0: Papa Fefe, Papa Kiki, Papa fait pompon Kiki. C'est amusant, hein?
1: C'est maman.